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1: Bonjour à tous, à la une de l'actualité, Emmanuel Macron annonce que les dispositifs d'aide prévus pour la Gironde seront aussi appliqués dans le Var pour les communes touchées et évacuées à cause des incendies à Bormes-les-Mimosas hier. Il a également rendu hommage aux pompiers mobilisés cet été, 11 000 soldats du feu engagés dans le Var, 4 pompiers sont morts en intervention. Gérald Darmanin renonce à la présidentielle de 2027 et choisit de soutenir Édouard Philippe. Le ministre de la Justice explique ne pas vouloir rajouter de la division au sein du bloc central. Il met en avant l'expérience de l'ancien Premier ministre, candidat déclaré depuis 2024. Ce ralliement intervient avant la rentrée politique de Gérald Darmanin, prévue fin août à Tourcoing. La 2G va bientôt disparaître totalement chez Orange dès cet automne. Alors pourquoi arrêter ce réseau et surtout, est-ce que vous devez changer de téléphone, Jacques Terrance?
2: La 2G a plus de 30 ans et Orange veut désormais consacrer ses fréquences à la 4G et à la 5G, plus performante, moins énergivore et plus sécurisée. La 4G couvre aujourd'hui 99,9% de la population française. Concrètement, si vous avez un téléphone récent, eh bien rien ne change. Pas besoin de modifier votre forfait. En revanche, un téléphone qui fonctionne uniquement en 2G ne pourra plus passer d'appel ni en recevoir. Pareil pour les SMS une fois le réseau coupé. Pour vérifier, rendez-vous dans les paramètres de votre téléphone, rubrique réseau mobile. Si vous ne voyez que 2G ou GSM, il faudra changer d'appareil. Attention aussi aux équipements auxquels on pense un petit peu moins, comme les alarmes, les téléassistances, les ascenseurs ou certains terminaux de paiement qui peuvent encore utiliser de la 2G. Dans ce cas, Orange conseille de vérifier leur compatibilité auprès du fournisseur ou du prestataire.
1: Merci Jacques. La 2G a été arrêtée dans moins d'une dizaine de départements pilotes du Sud-Ouest et Orange prévoit d'arrêter ensuite la 3G d'ici 2 ans. Vous êtes invité à ne pas le consommer et à le ramener en magasin pour être remboursé. Un burger vendu chez Carrefour est rappelé dans toute la France en raison d'un risque de contamination à la listeria. Le Maxi Bacon de 195 grammes commercialisé ces 3 dernières semaines. En cas de fièvre, de maux de tête ou de courbature après consommation, il est recommandé de consulter un médecin. On passe au sport avec du football. Le barrage aller de la Ligue des Champions ce soir pour Lyon. Les coéquipiers de Corentin Tolisso jouent sur le terrain de Fenerbahçe en Turquie. Coup d'envoi à 21h. Et en cas de victoire, les Lyonnais prendraient une option sur la qualification avant le match retour la semaine prochaine. Voilà pour l'essentiel de l'actualité. Passez une très belle matinée.
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1: Bonjour à tous, à la une de l'actualité, Emmanuel Macron annonce que les dispositifs d'aide prévus pour la Gironde seront aussi appliqués dans le Var pour les communes touchées et évacuées à cause des incendies à Bormes-les-Mimosas hier. Il a également rendu hommage aux pompiers mobilisés cet été, 11 000 soldats du feu engagés dans le Var, 4 pompiers sont morts en intervention. Gérald Darmanin renonce à la présidentielle de 2027 et choisit de soutenir Édouard Philippe. Le ministre de la Justice explique ne pas vouloir rajouter de la division au sein du bloc central. Il met en avant l'expérience de l'ancien Premier ministre, candidat déclaré depuis 2024. Ce ralliement intervient avant la rentrée politique de Gérald Darmanin prévue fin août à Tourcoing. La 2G va bientôt disparaître totalement chez Orange dès cet automne. Alors pourquoi arrêter ce réseau et surtout, est-ce que vous devez changer de téléphone, Jacques Terrance?
2: La 2G a plus de 30 ans et Orange veut désormais consacrer ses fréquences à la 4G et à la 5G plus performantes, moins énergivores et plus sécurisées. La 4G couvre aujourd'hui 99,9% de la population française. Concrètement, si vous avez un téléphone récent, eh bien rien ne change. Pas besoin de modifier votre forfait. En revanche, un téléphone qui fonctionne uniquement en 2G ne pourra plus passer d'appel ni en recevoir. Pareil pour les SMS une fois le réseau coupé. Pour vérifier, rendez-vous dans les paramètres de votre téléphone, rubrique réseau mobile. Si vous ne voyez que 2G ou GSM, il faudra changer d'appareil. Attention aussi aux équipements auxquels on pense un petit peu moins, comme les alarmes, les téléassistances, les ascenseurs ou certains terminaux de paiement qui peuvent encore utiliser de la 2G. Dans ce cas, Orange conseille de vérifier leur compatibilité auprès du fournisseur ou du prestataire.
1: Merci Jacques. La 2G a été arrêtée dans moins d'une dizaine de départements pilotes du Sud-Ouest et Orange prévoit d'arrêter ensuite la 3G d'ici 2 ans. Vous êtes invité à ne pas le consommer et à le ramener en magasin pour être remboursé. Un burger vendu chez Carrefour est rappelé dans toute la France en raison d'un risque de contamination à la listeria. Le Maxi Bacon de 195 grammes commercialisé ces 3 dernières semaines. En cas de fièvre, de maux de tête ou de courbature après consommation, il est recommandé de consulter un médecin. On passe au sport avec du football. Le barrage aller de la Ligue des Champions ce soir pour Lyon. Les coéquipiers de Corentin Tolisso jouent sur le terrain de Fenerbahçe en Turquie. Coup d'envoi à 21h. Et en cas de victoire, les Lyonnais prendraient une option sur la qualification avant le match retour la semaine prochaine. Voilà pour l'essentiel de l'actualité. Passez une très belle matinée.
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0: Les cures en ce mardi 18 août. Bonjour et bon réveil. C'est la matinale de la FM qui revient du lundi au vendredi. On démarre la journée ensemble et avec tout le meilleur du rock, sans oublier nos points réguliers sur l'info.
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0: Et c'est avec Alex Gauthier.
3: Bonjour à tous, à la une de l'actualité, Emmanuel Macron annonce que les dispositifs d'aide prévus pour la Gironde seront aussi appliqués dans le Var pour les communes touchées et évacuées à cause des incendies à Bormes-les-Mimosas hier. Il a également rendu hommage aux pompiers mobilisés cet été. 11 000 soldats du feu engagés dans le Var, 4 pompiers sont morts en intervention. Gérald Darmanin renonce à la présidentielle de 2027 et choisit de soutenir Édouard Philippe. Le ministre de la Justice explique ne pas vouloir rajouter de la division au sein du bloc central. Il met en avant l'expérience de l'ancien Premier ministre, candidat déclaré depuis 2024. Ce ralliement intervient avant la rentrée politique de Gérald Darmanin prévue fin août à Tourcoing. La 2G va bientôt disparaître totalement chez Orange dès cet automne. Alors pourquoi arrêter ce réseau et surtout, est-ce que vous devez changer de téléphone, Jacques Terrance?
4: La 2G a plus de 30 ans et Orange veut désormais consacrer ses fréquences à la 4G et à la 5G plus performante, moins énergivore et plus sécurisée. La 4G couvre aujourd'hui 99,9% de la population française. Concrètement, si vous avez un téléphone récent, eh bien rien ne change. Pas besoin de modifier votre forfait. En revanche, un téléphone qui fonctionne uniquement en 2G ne pourra plus passer d'appel ni en recevoir. Pareil pour les SMS une fois le réseau coupé. Pour vérifier, rendez-vous dans les paramètres de votre téléphone, rubrique réseau mobile. Si vous ne voyez que 2G ou GSM, il faudra changer d'appareil. Attention aussi aux équipements auxquels on pense un petit peu moins, comme les alarmes, les téléassistances, les ascenseurs ou certains terminaux de paiement qui peuvent encore utiliser de la 2G. Dans ce cas, Orange conseille de vérifier leur compatibilité auprès du fournisseur ou du prestataire.
3: Merci Jacques. La 2G a été arrêtée dans moins d'une dizaine de départements pilotes du Sud-Ouest et Orange prévoit d'arrêter ensuite la 3G d'ici 2 ans. Vous êtes invité à ne pas le consommer et à le ramener en magasin pour être remboursé. Un burger vendu chez Carrefour est rappelé dans toute la France en raison d'un risque de contamination à la listeria. Le Maxi Bacon de 195 grammes commercialisé ces 3 dernières semaines. En cas de fièvre, de maux de tête ou de courbature après consommation, il est recommandé de consulter un médecin. On passe au sport avec du football. Le barrage aller de la Ligue des Champions ce soir pour Lyon. Les coéquipiers de Corentin Tolisso jouent sur le terrain de Fenerbahçe en Turquie. Coup d'envoi à 21h. Et en cas de victoire, les Lyonnais prendraient une option sur la qualification avant le match retour la semaine prochaine. Voilà pour l'essentiel de l'actualité. Passez une très belle matinée.
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0: Et des nuages qui restent nombreux sur la Manche pour ce mardi. C'est même assez bien couvert avec quelques gouttes possibles par endroit. On a un vent d'ouest plus sensible sur la presqu'île du Nord-Cotentin avec des pointes entre 40 et 50 km/h. Des températures de 21 à 24 degrés pour les maximales. Ce matin, on a 18 degrés sur les Pieux, 18 à Beaumont-Hague, 19 à Cherbourg et laissé 18 degrés sur Villedieu-les-Poêles.
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0: Et on arrive à 7h03, nouvelle matinale sur AGFM, ensemble jusqu'à 9h pour redémarrer cette journée de mardi. Et la Britpop à l'honneur, vous avez rendez-vous tout de suite avec Oasis, ce sera suivi par Supergrass juste après.

0: Sweet Coco, c'était l'album de Supergrass sur lequel on pouvait se retrouver ce Alright, sorti en 1995. Il est 7h11 dans votre début de journée. Il est donc grand temps de nous intéresser aux prévisions astrales de ce mardi 18 août.
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2: Bonjour à tous, l'horoscope de ce mardi. On débute avec les béliers, une journée placée sous le signe de l'observation. Vous restez tranquille dans votre coin et ça va vous très bien comme ça. Les taureaux, votre imagination va faire des heures supplémentaires aujourd'hui. Laissez-la s'exprimer. Les gémeaux, vous tenez une forme excellente en ce mardi. Vous faites preuve d'une belle efficacité. Cancer, actuellement vous jouez de malchance. Tenez bon, ça ne va pas durer. Lion, vous n'avez pas à chercher bien loin pour trouver l'inspiration. Vous pouvez dire merci à vos proches. Les vierges, vous avez tendance à vous exprimer avec le cœur aujourd'hui. Vous n'êtes pas avare de compliments. Balance, mettez vite les choses au clair avant que la relation avec l'un de vos proches ne s'envenime. Les scorpions, de nouvelles opportunités s'offrent à vous. Vous n'avez plus qu'à choisir. Sagittaire, vous êtes enfin récompensé de vos efforts. Les sagittaires, la star de ce mardi, c'est bel et bien vous. Capricorne, votre avenir est indécis, il va falloir faire des choix. Verseau, vous avez besoin de nouveautés, ouvrez l'œil, une belle aventure se prépare peut-être sous vos yeux. Les poissons, pour terminer, échangez encore et encore, c'est ce qui vous donne le sourire. Avec tout ça, bon mardi.

0: 7h20 sur Rage FM et la scène rock australienne à l'honneur avec ce Midnight Oil dans la matinale, tout comme le rock français de FL. C'est à retrouver juste après notre coup d'humour et c'est avec Franck Dubosc en ce mardi.
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2: Là, vous me regardez et vous vous dites, ce mec-là, blanc comme il est, il revient forcément d'un week-end en Normandie. C'est pas faux. Bah oui, effectivement, l'autre jour, Véronique me dit, Franck, ce week-end, on part s'éclater en Normandie dans la villa de Loïc. Attends, Véronique, t'emballe pas. Il y aura qui? Loïc? Oui, c'est normal, c'est chez lui. Qui d'autre? Son copain Claude? Le coiffeur? Oui, le visagiste, si tu préfères. Enfin, il est de l'autre côté de la barrière, quoi. Non, retour nuque, il fait des UV, il passe ses vacances à Mykonos. Sois pas naïve. Enfin bon, qui d'autre? Lucie? C'est qui Lucie? Je la connais. La copine de Loïc? Et elle est mignonne? Enfin, elle est sympathique. Qu'est-ce qu'elle fait dans la vie? Mannequin? Ça tombe quand, ce week-end? Ce week-end? D'accord. C'est extraordinaire parce que je me demande ce qu'une top modèle peut faire avec un mec comme Loïc. Il est bête, il est moche. Non, il est même pas footballeur. Non. Il a un vrai métier. Mais attention, je n'ai rien contre les week-ends d'entre amis, hein, mais on n'est pas à l'abri de l'ami jaloux. Je sais de quoi je parle. Je suis comédien. En tout cas, en arrivant au week-end, j'ai mis les choses au point tout de suite. Hein. Oui, je suis comédien. Oui, je connais des gens que vous ne connaissez pas. Mais je vous préviens tout de suite, je suis ici pour me reposer, alors s'il vous plaît, on parle pas boulot. Hein. Plus, mardi, j'ai un casting pour un film américain, un rôle principal. Truc très bien, l'histoire d'un mec amoureux d'une fille. Truc drôle, mais pas trop, qui peut monter en haut, bien payé, très très bien payé. Comment? Oui, excusez-moi, bonjour. Salut Loïc. Salut Claude. Qu'est-ce que je fais? Je te fais la bise? Non, je te taquine, Claude, bien entendu. Et là, j'ai vu Lucie. Bonjour. Je suis Franck Dubosc. Comment? Oui. Comme le comédien, oui. Vous voyez, pourtant, je suis pas du genre à m'emballer comme ça, mais... Lucie, si j'étais pas avec Véronique, bien entendu, je crois que je ferais la cour. Mais bon, là, je suis avec Véronique. J'assume. Tu veux que je t'aide à porter ta valise, Lucie? Oh, dis autant, Véronique, on a de malheureux petits sacs, tu peux les prendre, non? Imagine que ce Lucie fasse une hernie, c'est mauvais pour les défilés. Oh, coup de merde, Véronique, oh! T'as pas une jalouse d'une fille comme Lucie? Oui, elle est plus belle que toi, et alors? Elle a aucun mérite! C'est son métier! Bon, laissez tomber, je vais prendre les bagages de tout le monde, comme ça on va pas se faire chier. Le vanity case, c'est à qui? À Claude? Véronique? Non, début de week-end, très sympa. En plus, la baraque de Loïc, je peux vous dire qu'il y en a pour un paquet de pognon. Hein. Oh là, je sais pas exactement combien, parce que ça se demande pas, mais... Dis-moi, Loïc. Sans indiscrétion. Ta baraque, il y en a pour combien de mètres carrés? 300. Et le mètre carré est abordable dans cette région de la France? 20 000 balles. 600 patates. Et c'est dommage, parce que sa maison est vraiment très chouette, mais Loïc est vraiment, lui, trop, trop con. Et d'ailleurs, je lui ai dit, hein, Loïc, si je peux me permettre, je te trouve vraiment très bien installé. Quel bonheur de redécouvrir la vie champêtre. Oh, nom de Dieu. Regardez dans le champ là-bas, qu'est-ce que c'est que ça? Une vache! Ah, c'est énorme! Si, ah bah oui, bien sûr, j'en avais déjà vu, comme tout le monde, à la télé. Ah, et dire qu'on est seulement à 200 km de Paris. Oh, nom de Dieu! Oh mon Dieu, et ça, qu'est-ce que c'est? Non, là, je déconne, Claude, j'ai bien vu que c'était un piano, je suis pas complètement con non plus. C'est extraordinaire le nombre de conneries qu'on peut dire à la campagne. Par exemple, il est pas rare qu'il y en a un qui sorte « Eh le mec, on n'est pas mieux ici qu'à Paris quand même. » Et en général, les autres répondent « Ah oh, ouais, tu m'étonnes. » Et c'est vrai qu'à la campagne, très vite, tu te fais chier. qu'est-ce qu'on fait? On écoute Michel Delpech, on fait un jeu, on fait quoi? Et là, ils ont décidé de faire une soirée spiritisme. Non, merde, qu'est-ce qu'on va faire? On va poser un verre au milieu de la table, des cartes autour, et le verre va diriger vers les lettres comme ça, c'est ridicule. Lui, autant mettre un papier, un stylo. Au moins, si on tombe sur Claude François, ça nous fera un autographe. Non, c'est, je trouve ça gamin. Je suis désolé, je trouve ça gamin. Hein, si c'est pour se toucher le bout des doigts dans la pénombre, autant faire une partouze. Tiens, d'ailleurs, c'est pas de mauvaise idée, hein. Là, ils sont tous allés se coucher. Enfin, tous. Sauf Claude.

0: La voix de Romain Humeau, le groupe PFL pour arriver à 7h30 en ce mardi 18 août et il est temps de nous intéresser à l'actualité du jour, c'est avec Alex Gauthier.
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2: Bonjour à tous, à la une de l'actualité, Emmanuel Macron annonce que les dispositifs d'aide prévus pour la Gironde seront aussi appliqués dans le Var pour les communes touchées et évacuées à cause des incendies à Bormes-les-Mimosas hier. Il a également rendu hommage aux pompiers mobilisés cet été, 11 000 soldats du feu engagés dans le Var, 4 pompiers sont morts en intervention. Gérald Darmanin renonce à la présidentielle de 2027 et choisit de soutenir Édouard Philippe. Le ministre de la Justice explique ne pas vouloir rajouter de la division au sein du bloc central. Il met en avant l'expérience de l'ancien Premier ministre, candidat déclaré depuis 2024. Ce ralliement intervient avant la rentrée politique de Gérald Darmanin prévue fin août à Tourcoing. Vous êtes invité à ne pas le consommer et à le ramener en magasin pour être remboursé. Un burger vendu chez Carrefour est rappelé dans toute la France en raison d'un risque de contamination à la listeria. Le maxi bacon de 195 grammes commercialisé ces trois dernières semaines. En cas de fièvre, de maux de tête ou de courbature après consommation, il est recommandé de consulter un médecin. Et puis du football. Barrage aller de la Ligue des Champions ce soir pour Lyon. Les coéquipiers de Corentin Tolisso jouent sur le terrain de Fenerbahçe en Turquie. À coup d'envoi du match à 21h.
0: L'information dans la Manche avec cet important incendie qui a ravagé un bâtiment agricole hier matin à Condé-sur-Vire. Le feu s'est déclaré vers 6h dans une exploitation avicole située près de l'A84. À l'arrivée des secours, le bâtiment de 1600 m² était entièrement détruit. De nombreuses volailles ont péri dans l'incendie. 22 sapeurs-pompiers et 7 véhicules ont été mobilisés pour éteindre le sinistre et mettre en sécurité les animaux. L'incendie a également provoqué un important panache de fumée visible à plusieurs kilomètres. 6 personnes surprises par la marée ont été secourues dimanche dernier à Chauzet. L'alerte a été donnée dans l'après-midi après leur isolement par la montée des eaux. Le Cross Jobourg a engagé les sauveteurs de la SNSM de Chauzet qui ont rapidement récupéré les 6 personnes avant de les ramener sur la plage. Aucune n'a nécessité de prise en charge médicale. C'est ce mardi que l'allocation de rentrée scolaire doit être versée dans la Manche. Près de 24 000 familles, soit environ 40 000 enfants, sont concernés selon la CAF. Cette aide attribuée sous condition de ressources aux familles ayant des enfants scolarisés de 6 à 18 ans représente un peu plus de 400 euros selon l'âge de l'enfant. Une fréquentation record pour les traversées Tatillou, la 32e édition du festival qui s'est achevée dimanche dernier dans le Val-de-Serre avec 19 000 festivaliers accueillis en 5 jours. C'est 5 000 de plus que l'an dernier, soit une fréquentation en hausse de 36%. Et les dates de la prochaine édition sont déjà connues. Les traversées Tatillou reviendront du 3 au 7 août 2027. Et puis une route fermée pendant plusieurs heures ce mardi à Cherbourg. La circulation sera interrompue de 9h à 16h rue Louis-Lanceneur dans le prolongement de la vallée de Quincampoix. Cette fermeture doit permettre de réaliser un diagnostic de stabilité de la falaise qui borde la chaussée. Une déviation sera mise en place notamment par l'avenue de Paris et la rue du Roule prolongée.
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0: Avec des nuages bas majoritaires sur la Manche pour ce mardi, quelques bruines ou faibles pluies peuvent aussi tomber, mais de manière localisée. Le vent, il continue de souffler de secteur ouest jusqu'à 30 à 50 km/h et des températures au lever du jour de 16 à 17 degrés. Comptez 21 à 24 degrés pour cet après-midi.
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0: souvenirs des années 90 avec les Cranberries à 7h40 sur IFM. Dans les prochaines minutes, retrouvez aussi Moby. Et puis pour un été réussi dans la Hague, on vous parlera aussi de la traditionnelle fête du port de Montvillaroc qui fera son retour au port du Havre le week-end prochain. C'est les 22 et 23 août à ne pas manquer.
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0: Richard Merville, alias Moby, sur IFM, 7h51. Bon mardi avec nous. Et c'est le rendez-vous maritime et festif parfait pour clore l'été en beauté dans la Hague les 22 et 23 août prochains. Le port du Hâble va s'animer pour le grand retour de la fête du port de Montville-la-Rogue, au programme des concerts, des activités nautiques, des stands gourmands et un grand feu d'artifice tiré au-dessus de la mer. Alors pour découvrir le détail de ce week-end festif, nous sommes avec Philippe Maurice, donc le président du collectif organisateur. Bonjour Philippe.
1: Bonjour AGFM et merci de me recevoir pour pouvoir présenter le programme de la fête du port 2026.
0: Alors cette fête du port, un événement, on peut le dire, hein, il est ancré sur le territoire. Justement, qu'est-ce qui fait selon vous la popularité de cette manifestation?
1: Alors oui, effectivement, c'est une fête historique. On a du mal à savoir finalement depuis quand remonte la fête. Qu'est-ce qui fait la popularité? C'est certainement le fait de pouvoir faire une fête dans un cadre aussi sympathique que celui de Montville-la-Rogue, avec des activités à la fois sur terre, sur mer, et cette année, on aura même la chance d'avoir des activités en l'air.
0: On va rentrer dans le cœur du détail de cette édition 2026. D'ailleurs, quel est l'esprit de cette fête de port?
1: L'esprit, c'est d'organiser une fête sur notre territoire qui soit la plus festive et la plus sympathique possible pour les gens qui vont nous rendre visite. Voilà, le but de cette fête sur deux jours, parce que maintenant la fête est organisée sur deux jours, c'est que les gens qui viennent nous voir soient heureux, soient contents. Que ce soit le public comme tous les gens qui organisent cette fête au final.
0: Oui, en effet, ça fait quelques années que cette fête du port commence le samedi. Alors on va justement s'intéresser au programme du samedi à partir de 17h. Donc on pourra notamment manger grâce à des food trucks qui sont de plus en plus nombreux.
1: Alors ça, c'est un souhait de notre part. C'est-à-dire qu'on s'est rendu compte sur les précédentes fêtes que le service n'était pas super organisé parce qu'il y avait des gens qui avaient du mal à manger. Donc cette année, effectivement, on a grossi le nombre de food trucks et ça sera pareil pour le dimanche. On grossit les prestations de façon à ce que les gens soient le plus contents possible.
0: Et puis bien sûr, le samedi, il y aura les concerts.
1: Oui, on a deux gros concerts. Alors on a, comment, à la Rue Le Bonheur, c'est un groupe de la grande banlieue parisienne avec Alan, un ancien de la rue qui est à nous. Et puis dans la foulée, on aura les Frères Lemay. C'est un groupe de rock québécois.
0: D'accord, rien à voir avec Linda.
1: Non.
0: Le clou du spectacle, c'est bien sûr le feu d'artifice qui sera tiré sur le port, depuis
1: la
0: digue.
1: Ça, ce sera du traditionnel, ça sera comme les autres années, un feu d'artifice tiré avant minuit depuis la digue. Nouveauté quand même, le feu d'artifice sera encore plus gros que les années précédentes.
0: Ça, c'est le programme du samedi qui s'annonce déjà beau. Et puis le dimanche, la fête qui se prolonge toute la journée cette fois, avec un grand point fort. Donc ce sont les activités nautiques entièrement gratuites. Alors déjà, on rappelle ce qu'on y trouvera.
1: Oui, effectivement, à noter 100% gratuite, qui est 100% aussi organisée par nos partenaires historiques, qui sont la SNSM, le PNH et Agmarine. Donc visite du bateau de la SNSM, des baptêmes de plongée avec Agmarine et puis des petites sorties en mer avec le PNH. Il y aura aussi des Doris qui proposeront des sorties et puis il y aura aussi les pêcheurs de Montville qui proposent eux des sorties en mer à leur compte.
0: Et pour ces activités, c'est ouvert à tous, faut s'inscrire?
1: Oui. C'est ouvert à tout le monde bien sûr et puis il faut aller dans les stands et s'inscrire pour pouvoir participer, oui.
0: Alors, deux nouvelles activités cette année font leur apparition également.
1: Alors, activités, visites, on peut nommer ça comme on veut. On a effectivement un yawl de la Marine nationale, le Dundee Mutin, qui sera présent un petit peu au large du port. Et on aura aussi un exercice d'électroyage qui est proposé par la SNSM. C'est la première fois, je pense, à Aumonville, que la SNSM nous propose ça. Donc, effectivement, ça grossit encore une fête qui était déjà bien chargée.
0: D'où les activités en l'air cette année, en fait, c'est ça?
1: D'où les activités en l'air, effectivement, l'hélicoptère. Et puis, on va en profiter aussi cette année pour faire un film avec un drone. Donc, voilà.
0: Ah, donc, ces activités commenceront à quelle heure le dimanche?
1: Alors, le dimanche, ça commence à partir de midi 13h, quoi. Donc, avec de la restauration classique, locale, des huîtres, des bulots, du mouton et puis saucisses merguez. Du grand classique, quoi.
0: Et on terminera donc la journée avec le retour de la musique, avec trois concerts proposés, c'est ça?
1: Trois concerts, oui, qui sont proposés sur le dimanche avec la Mafia Normande, Merseyside et Sabir. Ça, ce sont trois groupes normands. On est sur du classique par rapport à ce qu'on faisait les autres années.
0: C'est les concerts qui vont s'étaler sur toute la journée ou ça?
1: Oui, tout à fait. Tout à fait. Ça va démarrer vers 13h30, d'accord. 14h jusqu'à 19h.
0: La programmation de cette fête du port, on peut la retrouver où?
1: Alors, on peut la retrouver sur nos réseaux sociaux qui sont très actifs. On a actuellement 700 followers sur Facebook, on est fiers. Ça fonctionne fort, donc sur Facebook, sur Instagram et puis sur le site du collectif de la fête du port.
0: Un dernier mot sur cette nouvelle édition des remerciements, notamment, je crois.
1: Oui, bien évidemment, je tiens à remercier particulièrement nos partenaires, je les ai nommés, hein, tous les gens qui contribuent ou qui font des efforts pour que cette fête perdure. Donc ça, c'est tous les bénévoles et le bureau du collectif, et ainsi que tous les sponsors. On a la chance de tourner fort, hein, avec du sponsoring qui fonctionne bien sur la Hague. Donc merci beaucoup aux bénévoles et à tous les gens qui nous aide à faire cette belle fête.
0: Eh bien, un grand merci, Philippe Maurice, de nous avoir présenté cette édition 2026.
1: C'est moi qui vous remercie.
0: Et puis, on note donc précieusement le rendez-vous dans l'agenda à la fête du port de Montvillaroc. C'est les samedis 22 août à partir de 17h et le dimanche, hein, 23 août. Donc, c'est toute la journée, hein, au port du Hable. En attendant, on peut suivre, hein, vos actualités, comme vous l'avez dit, sur vos réseaux sociaux. Donc, la fête du port de Montvillaroc, au revoir.

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3: Bonjour à tous, à la une de l'actualité, la vigilance orange canicule levée en France. Les 6 derniers départements encore concernés sont sortis de la vigilance ce matin, une première depuis fin juillet. Ça concerne l'Ardèche, la Drôme, le Vaucluse, le Gard, les Bouches-du-Rhône et le Var qui repassent en vigilance jaune. Le Var va bénéficier des mêmes aides que la Gironde. Emmanuel Macron l'a annoncé hier à Bormes-les-Mimosas pour les communes touchées et évacuées. Cet été. Le président de la République a également salué la mobilisation des pompiers. 11 000 soldats du feu ont été engagés dans le département. 4 d'entre eux sont morts en intervention. Gérald Darmanin renonce à la présidentielle de 2027 et choisit de soutenir Édouard Philippe. Le ministre de la Justice explique ne pas vouloir ajouter de la division au sein du Bloc central. Il met en avant l'expérience de l'ancien Premier ministre, candidat déclaré depuis 2024. Ce ralliement intervient avant la rentrée politique de Gérald Darmanin prévue à la fin du mois à Tourcoing. Les victimes commencent à être informées par mail après le piratage du site des impôts. Près de 680 000 particuliers et professionnels sont concernés. Identité, coordonnées ou encore situation fiscale ont pu être dérobées, mais pas les mots de passe, les déclarations ou les avis d'impôts. Sophie Adnot va devenir la première française à effectuer une sortie dans l'espace pendant environ 6h30. Elle va quitter aujourd'hui la Station Spatiale Internationale aux côtés de l'Américain Anil Menon. Leur mission, remplacer une antenne de communication défectueuse. Patrick Michel est responsable scientifique projet à l'Agence Spatiale Européenne. Des propos recueillis par Mylène Debac.
4: On aura l'Europe et la France dans le vide spatial pour réparer un composant essentiel. On a une femme française et la première qui va faire cette sortie extra-véhiculaire. Donc symboliquement, ça souligne l'expertise que nous avons en Europe et bien sûr en France dans ces domaines-là. Et en plus, une femme, et moi je trouve que c'est très bien parce que ça peut permettre justement d'encourager les jeunes femmes à se lancer dans les carrières scientifiques.
3: Une sortie très attendue mais qui a pris quelques jours de retard. Initialement prévue le 13 août, elle a été repoussée de 5 jours. Sophie Adnot et Anil Menon doivent finalement sortir de l'ISS aujourd'hui autour de 14h35 heure française. Et nous terminons par du sport, du football. Barrage aller de la Ligue des Champions ce soir pour Lyon. Les coéquipiers de Corentin Tolisso jouent sur le terrain de Fenerbahçe en Turquie. Coup d'envoi à 21h. En cas de victoire, il prendrait une option sur la qualification avant le match retour la semaine prochaine. Voilà pour l'essentiel de l'actualité. Passez une belle journée.
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2: Des nuages qui restent nombreux sur la Manche pour ce mardi. C'est même assez couvert avec quelques gouttes possibles par endroit. Le vent, il est d'ouest. Un peu plus sensible sur la presqu'île du Cotentin avec des rafales jusqu'à 40-50 km/h. Les températures, 21 à 24 degrés. Ça, c'est pour les maximales. Actuellement, on a 19 degrés à Beaumont, 19 sur les Pieux, 19 à Cherbourg, 20 à Lessé, 18 degrés à Villedieu-les-Poêles.
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1: Et avec les Chacaponc sur AGFM pour arriver à 8h12, c'est l'heure de notre agenda.
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1: À l'occasion des journées du patrimoine économique, AGFM ouvre les portes de ses studios. Ce sera le samedi 3 octobre de 14h à 18h30. L'occasion de découvrir les coulisses de votre radio locale ou essayer au micro lors d'un atelier d'initiation. Vous pourrez également rencontrer l'équipe de la radio, échanger sur les métiers de l'audiovisuel et mieux comprendre le rôle d'un média local au service du territoire. Cette visite est gratuite et ouverte à tous. Rendez-vous donc le samedi 3 octobre, c'est de 14h à 18h30 pour découvrir l'envers du décor de votre radio locale. L'établissement français du sang qui rappelle que les besoins en dons de sang restent importants pendant tout l'été. Une collecte est justement organisée vendredi 21 août de 16h à 19h et ça se passe à la salle Max Paul Fouché à Saint-Val-à-Hougues. Les donneurs sont invités à prendre rendez-vous dès maintenant auprès de l'établissement français du sang. Et on termine avec l'association Multisport Léomard du Cotentin qui organise un stage d'été du 24 au 28 août au stade de la Manissérie à Cherbourg en Cotentin. Une semaine placée sous le signe du sport, de la découverte et de l'inclusion avec de nombreuses activités multisport et handisport. Rugby, taille, parcours de motricité, sessi foot, curling, à roulette ou encore tir à laser. Le stage se déroule donc chaque jour de 9h à 17h. Le tarif est de 90€ la semaine, repas non fourni. À noter que le passeport et le ciel loisir sont acceptés, ce qui peut permettre selon les aides de bénéficier du stage gratuitement. On rappelle donc ce rendez-vous, c'est du 24 au 28 août au stade de la Manissérie à Cherbourg.

0: encore un live avec Jean-Louis Aubert à 8h30, toujours dans la matinale, et des points réguliers sur l'info à chaque demi-heure. Voici le rappel des titres présentés par Alex Gauthier.
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2: Bonjour à tous, à la une de l'actualité, la vigilance orange canicule levée en France. Les 6 derniers départements encore concernés sont sortis de la vigilance ce matin, une première depuis fin juillet. Ça concerne l'Ardèche, la Drôme, le Vaucluse, le Gard, les Bouches-du-Rhône et le Var qui repassent en vigilance jaune. Le Var va bénéficier des mêmes aides que la Gironde. Emmanuel Macron l'a annoncé hier à Bormes-les-Mimosas pour les communes touchées et évacuées cet été. Le président de la République a également salué la mobilisation des pompiers. 11 000 soldats du feu ont été engagés dans le département. 4 d'entre eux sont morts en intervention. Gérald Darmanin renonce à la présidentielle de 2027 et choisit de soutenir Édouard Philippe. Le ministre de la Justice explique ne pas vouloir ajouter de la division au sein du Bloc central. Il met en avant l'expérience de l'ancien Premier ministre, candidat déclaré depuis 2024. Ce ralliement intervient avant la rentrée politique de Gérald Darmanin, prévue à la fin du mois à Tourcoing. Les victimes commencent à être informées par mail après le piratage du site des impôts. Près de 680 000 particuliers et professionnels sont concernés. Identité, coordonnées ou encore situation fiscale ont pu être dérobées, mais pas les mots de passe, les déclarations ou les avis d'impôts. Et en football, barrage aller de la Ligue des Champions ce soir pour Lyon qui joue au Fenerbahçe à 21h.
0: L'info locale et la gendarmerie qui appellent à la vigilance face aux vols et cambriolages dans le Nord Cotentin. La compagnie de Cherbourg constate toujours des cambriolages dans des habitations, mais aussi des vols de téléphones dans les commerces ou sur la voie publique. Fin juin, 3 suspects ont été interpellés grâce notamment à des signalements de citoyens. Ils seront convoqués devant la justice en décembre. La gendarmerie qui invite à signaler au 17 tout comportement suspect. Un important incendie a ravagé un bâtiment agricole hier matin à Condé-sur-Vire. Le feu s'est déclaré vers 6 heures dans une exploitation avicole située près de la 84. À l'arrivée des secours, le bâtiment de 1600 m² était entièrement détruit. De nombreuses volailles ont péri dans l'incendie. 22 sapeurs-pompiers et 7 véhicules ont été mobilisés pour éteindre le sinistre et mettre en sécurité les animaux. 6 personnes surprises par la marée secourues dimanche dernier à Chauzet. L'alerte a été donnée dans l'après-midi après leur isolement par la montée des eaux. Le Cross Jobourg a engagé les sauveteurs de la SNSM de Chauzet qui ont rapidement récupéré les 6 personnes avant de les ramener sur la plage. Aucune n'a nécessité de prise en charge médicale. La préfecture maritime qui rappelle l'importance de consulter les horaires et coefficients de marée avant toute promenade sur le littoral. C'est ce mardi que l'allocation de rentrée scolaire doit être versée. Dans la Manche, près de 24 000 familles, soit environ 40 000 enfants, sont concernés selon la CAF. Cette aide attribuée sous condition de ressources aux familles ayant des enfants scolarisés de 6 à 18 ans représente un peu plus de 400 euros selon l'âge de l'enfant. Un coup de pouce alors que le coût moyen de la rentrée est estimé cette année à 488 euros par foyer, en hausse de près de 80 euros sur un an. Et puis on apprend la disparition de l'ancien évêque de Coutances-et-Avranches, Stanislas Lalanne. Il s'est éteint dans la nuit de dimanche à lundi à l'âge de 78 ans. Nommé évêque en 2007 par le pape Benoît XVI, il avait dirigé le diocèse de la Manche pendant 6 ans jusqu'en 2013.
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0: Sous des nuages bas majoritaires sur la Manche pour ce mardi. Quelques bruits, une ou faible pluie peuvent aussi tomber de manière localisée. On a un vent qui continue de souffler de secteur ouest jusqu'à 30 à 50 km/h pour des températures au lever du jour de 16 à 17 degrés. Comptez 21 à 24 degrés cet après-midi.
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0: son de Franz Ferdinand pour arriver à 8h40. Place à notre séquence anniversaire de la matinale sur Radio FM. On célèbre les stars qui sont nées un 18 août, comme Hugo Frey qui a 97 ans aujourd'hui, Carole Bouquet 69 ans, Daniela Lombroso 65 ans ou encore le chanteur Mika 43 ans. Et puis on reste en musique avec cet ancien batteur de Foreigner. Dennis Elliott, né le 18 août 1950, il a notamment joué avec Foreigner au tout début du groupe. Il est devenu sculpteur depuis, ce qui nous vaudra d'écouter ce « I want to know what love is ». Ça arrive juste après ça.
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2: Bonjour à tous, à la une de l'actualité, Sophie Anneau va entrer dans l'histoire aujourd'hui. Elle va devenir la première française à effectuer une sortie dans l'espace pendant environ 6h30. Elle va quitter la station spatiale internationale avec l'américain Anil Menon. Objectif, remplacer une antenne de communication défectueuse, une sortie prévue autour de 14h30 heure française. Des recherches en cours au large de l'île Dieu après la découverte d'un voilier à la dérive. L'embarcation de 13 mètres a été repéré par un passager d'un ferry. Un canot envoyé sur place n'a trouvé personne à bord ni autour du bateau. Un hélicoptère et un avion ont été mobilisés. On ignore pour l'instant combien de personnes se trouvaient à bord. Emmanuel Macron annonce que les dispositifs d'aide prévus pour la Gironde seront aussi appliqués dans le Var pour les communes touchées et évacuées à cause des incendies. À Bormes-les-Mimosas, hier, le président de la République a également rendu hommage aux pompiers mobilisés cet été. 11 000 soldats du feu engagés dans le Var. 4 pompiers sont morts en intervention. La 2G va bientôt disparaître totalement chez Orange dès cet automne. Alors pourquoi arrêter ce réseau et surtout, est-ce que vous devez changer de téléphone, Jacques Terrance?
3: La 2G a plus de 30 ans et Orange veut désormais consacrer ses fréquences à la 4G et à la 5G plus performante, moins énergivore et plus sécurisée. La 4G couvre aujourd'hui 99,9% de la population française. Concrètement, si vous avez un téléphone récent, eh bien rien ne change. Pas besoin de modifier votre forfait. En revanche, un téléphone qui fonctionne uniquement en 2G ne pourra plus passer d'appel ni en recevoir. Pareil pour les SMS une fois le réseau coupé. Pour vérifier, rendez-vous dans les paramètres de votre téléphone, rubrique réseau mobile. Si vous ne voyez que 2G ou GSM, il faudra changer d'appareil. Attention aussi aux équipements auxquels on pense un petit peu moins, comme les alarmes, les téléassistances, les ascenseurs ou certains terminaux de paiement qui peuvent encore utiliser de la 2G. Dans ce cas, Orange conseille de vérifier leur compatibilité auprès du fournisseur ou du prestataire.
2: Merci Jacques. Le bilan s'alourdit au Venezuela près de 2 mois après le double séisme. 6438 personnes ont perdu la vie selon un nouveau bilan annoncé hier soir par le président du Parlement. Les recherches se poursuivent toujours dans les décombres pour tenter de retrouver des corps. Retour en France du sport. Bonne nouvelle pour Olivier Giroud, sorti blessé le week-end dernier pendant le match amical entre Lille et Everton. L'attaquant du LOSC a passé des examens qui n'ont révélé rien de sérieux. Il va reprendre l'entraînement individuel à partir d'aujourd'hui avant un retour progressif avec le groupe. Passez une belle journée.
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6: Et des nuages qui restent nombreux sur la Manche en ce mardi. C'est même assez bien couvert avec quelques gouttes possibles par endroit. On a aussi ce vent d'ouest plus sensible sur la presqu'île du Nord-Cotentin et des pointes entre 40 et 50 km/h. Des températures entre 21 et 24 degrés pour les maximales avec actuellement 19 degrés sur les Pieux, sur Cherbourg et sur Beaumoigues. 21 à l'essai, 19.

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1: L'information dans la Manche avec cet important incendie qui a ravagé un bâtiment agricole hier matin à Condé-sur-Vire. Le feu s'est déclaré vers 6h dans une exploitation avicole située près de l'A84. À l'arrivée des secours, le bâtiment de 1600 m² était entièrement détruit. De nombreuses volailles ont péri dans l'incendie. 22 sapeurs-pompiers et 7 véhicules ont été mobilisés pour éteindre le sinistre et mettre en sécurité les animaux. L'incendie a également provoqué un important panache de fumée visible à plusieurs kilomètres. 6 personnes surprises par la marée ont été secourues dimanche dernier à Chauzet. L'alerte a été donnée dans l'après-midi après leur isolement par la montée des eaux. Le Crosse Jobourg a engagé les sauveteurs de la SNSM de Chauzet qui ont rapidement récupéré les 6 personnes avant de les ramener sur la plage. Aucune n'a nécessité de prise en charge médicale. C'est ce mardi que l'allocation de rentrée scolaire doit être versée dans la Manche. Près de 24 000 familles, soit environ 40 000 enfants, sont concernés selon la CAF. Cette aide attribuée sous condition de ressources aux familles ayant des enfants scolarisés de 6 à 18 ans représente un peu plus de 400 euros selon l'âge de l'enfant. Une fréquentation record pour les traversées Tatillou, la 32e édition du festival qui s'est achevée dimanche dernier dans le Val-de-Serre avec 19 000 festivaliers accueillis en 5 jours. C'est 5 000 de plus que l'an dernier, soit une fréquentation en hausse de 36%. Et les dates de la prochaine édition sont déjà connues. Les traversées Tatillou reviendront du 3 au 7 août 2027. Et puis une route fermée pendant plusieurs heures ce mardi à Cherbourg. La circulation sera interrompue de 9h à 16h rue Louis-Lanceneur dans le prolongement de la vallée de Quincampoix. Cette fermeture doit permettre de réaliser un diagnostic de stabilité de la falaise qui borde la chaussée. Une déviation sera mise en place notamment par l'avenue de Paris et la rue du Roule Prolongé.
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2: Bonjour à tous, à la une de l'actualité, la ministre de l'Agriculture, Annie Genevard, parle d'une crise profonde et d'un été terrible pour les agriculteurs. Elle réunira tous les préfets le 27 août prochain pour adapter les aides selon les territoires. Conséquence aussi dans les rayons, certains fruits et légumes devraient être plus petits, mais la ministre assure que la grande distribution s'engage à éviter une flambée des prix. La canicule recule, mais la sécheresse reste très préoccupante en France. Après des semaines de forte chaleur et très peu de pluie, de nombreux cours d'eau sont à sec et l'approvisionnement en eau potable reste sous tension. Les récoltes sont également menacées. Les prochaines pluies devraient rester trop irrégulières pour améliorer rapidement la situation. Il faudrait des épisodes durables et bien répartis pour combler les déficits. Et justement, la vigilance orange canicule levée en France. Les 6 derniers départements encore concernés sont sortis de la vigilance ce matin. Une première depuis fin juillet, ça concerne l'Ardèche, la Drôme, le Vaucluse, le Gard, les Bouches-du-Rhône et le Var qui repassent en vigilance jaune. Emmanuel Macron annonce que les dispositifs d'aide prévus pour la Gironde seront également appliqués dans le Var et pour les communes touchées et évacuées à cause des incendies. À Bornes-les-Mimosas, hier, il a également rendu hommage aux pompiers mobilisés cet été. 11 000 soldats du feu engagés dans le Var. 4 pompiers sont morts en intervention. Et puis près de 3 millions de familles vont recevoir l'allocation de rentrée scolaire, une aide comprise entre 427 et 466 euros par enfant selon l'âge et sous conditions de ressources. Ce coup de pouce représente environ un tiers du budget annuel consacré à l'équipement scolaire. Et puis une fusillade dans un lycée catholique aux Philippines. Un élève a été tué ce mardi dans l'ouest du pays. Le tireur présumé, lui aussi élève de l'établissement, avait apporté 2 armes avant d'ouvrir le feu dans une salle de classe. Il s'est ensuite suicidé. Le nombre de blessés n'est pas encore connu et une enquête est en cours pour déterminer son mobile. Et enfin, Sophie Adenauf va entrer dans l'histoire. Aujourd'hui, elle deviendra la première Française à effectuer une sortie dans l'espace pendant environ 6h30. Elle quittera la Station Spatiale Internationale avec l'Américain Anil Menon. L'objectif est de remplacer une antenne de communication défectueuse. Une sortie prévue autour de 14h35, heure française. Et enfin, côté sport, le Français Kevin Lamour, numéro 3 de l'instance, a été licencié avec effet immédiat. Son contrat de directeur des opérations a été interrompu hier matin, selon Radio France. Il s'était récemment opposé à Gianni Infantino sur le projet du président de la FIFA d'ouvrir l'instance à des investisseurs. Voilà pour l'essentiel de l'actualité. Bonne journée à tous.
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4: Et les nuages bas sont majoritaires sur la Manche en ce mardi avec quelques bruines ou faibles pluies qui peuvent tomber de manière localisée. Le vent lui continue de souffler de secteur ouest jusqu'à 30 à 50 km/h. Et des températures en journée de 21 degrés dans la Hague, 22 sur Cherbourg et Saint-Lô, 23 pour Avranches, ou encore 24 degrés à Montebourg et 24 à

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1: L'info locale et la gendarmerie qui appellent à la vigilance face aux vols et cambriolages dans le Nord Cotentin. La compagnie de Cherbourg constate toujours des cambriolages dans des habitations, mais aussi des vols de téléphones dans les commerces ou sur la voie publique. Fin juin, 3 suspects ont été interpellés grâce notamment à des signalements de citoyens. Ils seront convoqués devant la justice en décembre. La gendarmerie qui invite à signaler au 17 tout comportement suspect. Un important incendie a ravagé un bâtiment agricole hier matin à Condé-sur-Vire. Le feu s'est déclaré vers 6 heures dans une exploitation avicole située près de la 84. À l'arrivée des secours, le bâtiment de 1600 m² était entièrement détruit. De nombreuses volailles ont péri dans l'incendie. 22 sapeurs-pompiers et 7 véhicules ont été mobilisés pour éteindre le sinistre et mettre en sécurité les animaux. 6 personnes surprises par la marée secourues dimanche dernier à Chauzet. L'alerte a été donnée dans l'après-midi après leur isolement par la montée des eaux. Le Cross Jobourg a engagé les sauveteurs de la SNSM de Chauzet qui ont rapidement récupéré les 6 personnes avant de les ramener sur la plage. Aucune n'a nécessité de prise en charge médicale. La préfecture maritime qui rappelle l'importance de consulter les horaires et coefficients de marée avant toute promenade sur le littoral. C'est ce mardi que l'allocation de rentrée scolaire doit être versée. Dans la Manche, près de 24 000 familles, soit environ 40 000 enfants sont concernés selon la CAF. Cette aide attribuée sous condition de ressources aux familles ayant des enfants scolarisés de 6 à 18 ans représente un peu plus de 400 € selon l'âge de l'enfant. Un coup de pouce alors que le coût moyen de la rentrée est estimé cette année à 488 € par foyer, en hausse de près de 80 € sur un an. Et puis on apprend la disparition de l'ancien évêque de Coutances et Avranches, Stanislas Lalanne. Il s'est éteint dans la nuit de dimanche à lundi à l'âge de 78 ans. Nommé évêque en 2007 par le pape Benoît XVI, il avait dirigé le diocèse de la Manche pendant 6 ans jusqu'en 2013.
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2: Et pour l'information de cette fin de matinée, retrouvons Mylène Desbacs.
3: Bonjour à tous, à la une de l'actualité, la ministre de l'Agriculture, Annie Genevard, parle d'une crise profonde et d'un été terrible pour les agriculteurs. Elle réunira tous les préfets le 27 août prochain pour adapter les aides selon les territoires. Conséquence aussi dans les rayons, certains fruits et légumes devraient être plus petits, mais la ministre assure que la grande distribution s'engage à éviter une flambée des prix. La canicule recule, mais la sécheresse reste très préoccupante en France. Après des semaines de forte chaleur et très peu de pluie, de nombreux cours d'eau sont à sec et l'approvisionnement en eau potable reste sous tension. Les récoltes sont également menacées. Les prochaines pluies devraient rester trop irrégulières pour améliorer rapidement la situation. Il faudrait des épisodes durables et bien répartis pour combler les déficits. Et justement, la vigilance orange canicule levée en France. Les 6 derniers départements encore concernés sont sortis de la vigilance ce matin. Une première depuis fin juillet, ça concerne l'Ardèche, la Drôme, le Vaucluse, le Gard, les Bouches-du-Rhône et le Var qui repassent en vigilance jaune. Emmanuel Macron annonce que les dispositifs d'aide prévus pour la Gironde seront également appliqués dans le Var et pour les communes touchées et évacuées à cause des incendies. À Bornes-les-Mimosas, hier, il a également rendu hommage aux pompiers mobilisés cet été. 11 000 soldats du feu engagés dans le Var, 4 pompiers sont morts en intervention. Et puis près de 3 millions de familles vont recevoir l'allocation de rentrée scolaire, une aide comprise entre 427 et 466 euros par enfant selon l'âge et sous conditions de ressources. Ce coup de pouce représente environ un tiers du budget annuel consacré à l'équipement scolaire. Et puis une fusillade dans un lycée catholique aux Philippines. Un élève a été tué ce mardi dans l'ouest du pays. Le tireur présumé, lui aussi élève de l'établissement, avait apporté 2 armes avant d'ouvrir le feu dans une salle de classe. Il s'est ensuite suicidé. Le nombre de blessés n'est pas encore connu et une enquête est en cours pour déterminer son mobile. Et enfin, Sophie Adenauf va entrer dans l'histoire aujourd'hui. Elle deviendra la première Française à effectuer une sortie dans l'espace pendant environ 6h30. Elle quittera la Station Spatiale Internationale avec l'Américain Anil Menon. L'objectif est de remplacer une antenne de communication défectueuse. Une sortie prévue autour de 14h35, heure française. Et enfin, côté sport, le Français Kevin Lamour, numéro 3 de l'instance, a été licencié avec effet immédiat. Son contrat de directeur des opérations a été interrompu hier matin, selon Radio France. Il s'était récemment opposé à Gianni Infantino sur le projet du président de la FIFA d'ouvrir l'instance à des investisseurs. Voilà pour l'essentiel de l'actualité. Bonne journée à tous.
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2: Et des nuages bas qui restent majoritaires sur la Manche en ce mardi, avec quelques bruines ou faibles pluies qui peuvent aussi tomber de manière localisée. On a aussi ce vent d'ouest jusqu'à 30 à 50 km/h en pointe. Et des températures en journée de 21 degrés dans la Hague, 22 à Cherbourg, 22 à Saint-Lô, 23 pour Avranches, ou encore 24 à Montebourg et 40 ans. Demain, mercredi, on retrouvera de nouveau un ciel encombré des précipitations qui vont rester faibles mais qui pourraient se généraliser à l'ensemble du département. Les températures seront plutôt stables par rapport à aujourd'hui, entre 15 et 17 degrés au lever du jour et de 20 à 22 degrés en maximale.
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2: Bon mardi et de retour avec vous jusqu'à 13h et sur Ag FM. D'ici une petite dizaine de minutes, on évoquera l'histoire de France avec notre série de chroniques consacrées à la Révolution. Et pour bien attaquer cette dernière heure de matinée en musique, on vous passera aussi du AC/DC. Mais avant, on part en Belgique avec ses Hunger Never Dies de 2010. C'est tiré du 7e album de Overphonic.

0: du live avec ce jailbreak d'ACDC sur Radio FM. Très bonne fin de matinée, 11h13 bientôt, et on fait un bond dans le temps sur votre radio pour notre fresque historique qui est consacrée à la Révolution française. Un rendez-vous sous forme originale et interprété par pas moins de 20 comédiens.
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2: Au château, l'ambiance avait tellement changé. Les couloirs, les chambres, l'immense galerie des glaces étaient devenus des espaces déserts que l'on traversait avec une étrange impression de solitude. La haute noblesse avait fui, et parmi les domestiques qui restaient, la reine craignait la présence d'espions. À présent, elle interrompait sa conversation quand un laquais lui servait les plats ou lui ouvrait les portes. Un soir, elle me dit :
3: J'ai confiance en vous, Rosalie. Vous êtes simple, honnête, travailleuse.
4: Merci, Majesté.
2: Bien sûr, je ne lui avais pas dit que le mois dernier, avec les autres, j'avais pris la Bastille. Ça lui aurait fait de la peine. Le problème, c'est qu'avec tous ces déserteurs, j'avais de plus en plus de travail. Leur déclaration des droits de l'homme, c'était très beau, magnifique, mais moi, au château, je n'en voyais ni l'odeur, ni la couleur, ni même le refrain d'une chanson. Alors comme ça, début septembre, je suis retourné à Paris. À pied, bien sûr.

0: 5 octobre 1789.
1: On a faim !
2: Du pain ! Du grain !
1: Où est-ce qu'elle est, l'égalité ? Si nous, on a faim et que les autres y mangent !
2: À Versailles, ils s'en pifent ! Allons leur demander du pain !
1: Allons à Versailles !
2: Allons chercher le boulanger ! La boulangère !
1: Et tes mitrons !
2: C'est par où ?
3: Venez, je sais, j'en viens, j'y ai travaillé.
2: À Versailles ? Au château ?
3: Je nettoyais la... Je cirais les planchers.
1: Conduis-nous, la mignonne !
3: Rosalie !
4: Ça, si on m'avait dit que je retournerais sitôt à Versailles, retourner sitôt et en tête d'un cortège de milliers de femmes. Des milliers, je te dis, des milliers. Elles avaient jailli de la porte Saint-Antoine, de la porte du Temple, Saint-Denis, Saint-Martin, les faubourgs, quoi. Des comme moi, ou quasi comme moi. Vraiment pas grosses, hein, plutôt maigres. Braves filles, pauvres filles, jeunes filles, vieilles filles, sales filles, filles des cafés, filles des lingeries, filles des cuisines, filles des mansardes, filles des trottoirs, filles de rien. On est parti vers 10h de la place de l'hôtel de ville. Il pleuvait. Une froide et grise journée d'automne, comme on les aime pas. Je leur ai fait longer la Seine. On a traversé Auteuil et Sèvres. Trempées, grelottantes, affamées. Des milliers, je te dis des milliers. Sans compter celles qui se sont assises épuisées sur le bord de la route, grosses de plusieurs mois. Celles qui sont tombées au sol à cause de la faim. Celles qui sont mortes en chemin.

0: Versailles, 5 octobre 1789, 16h.
1: À 4h, nous, le premier groupe, on est arrivé aux grilles du château. On s'est assises. Moi, je me suis étendue par terre, sur le pavé, au pied des grilles, totalement épuisée, et j'ai fermé les yeux.
2: On fait quoi maintenant ?
3: D'abord, faut qu'on mange.
2: On va manger quoi ?
1: On avait faim, tu sais, on avait vraiment faim. Moi, j'étais sonnée, abrutie par mes 6 heures de marche et par l'événement. Des milliers de femmes amassées face aux grilles du château du roi. Je m'allonge sur le sol, face au ciel. Je ferme les yeux et je sens une main qui me tapote l'épaule.
4: Rosalie !
2: Anne !
1: Anne, toujours surnommée l'Amazone Rouge, m'avait rejointe. Elle semblait toute excitée.
4: Debout, Rosalie ! Viens, on va secouer les députés !
2: Debout ? J'arrive de Paris, t'imagines ?
4: Allez, quoi ?
2: Mais t'as mangé du cheval ?
4: Mais viens, Rosalie, quoi, viens !
2: Ah, désolée, je peux pas.
4: Je vais à l'Assemblée. Rejoins-moi. Vive la Révolution, Rosalie, vive la Révolution !
2: Quand j'aurai mangé, Anne. Vive la Révolution, seulement quand j'aurai mangé.
1: Anne, elle habitait Versailles et elle avait mangé avant de venir. Elle est partie presque en courant vers la salle des députés et je crois qu'elles ont fait un sacré raffut là-bas. Des hommes venaient de tuer une monture à 10 mètres. Ils ont brûlé des meubles pour faire griller la viande. Et j'ai mangé du cheval.

0: Sire. Sire.
1: Eh bien, Marquis, vous voilà bien essoufflé. Mais voyez plutôt, j'ai tué un cerf.
0: Les femmes ont envahi Versailles.
1: Les femmes?
0: Les femmes, Majesté. Les Parisiennes, le peuple.
1: Des femmes à Versailles, et alors?
0: Des milliers face aux grilles du château.
1: Des... Et que veulent-elles?
0: Elles poussent des cris, hurlent des insanités, des menaces à l'encontre de votre majesté et de la reine.
1: La reine?

nous allions tous pouvoir voter. Des lois qui ne soient plus des pièges, des impôts qui laissent respirer dans une république.

0: reine, se foutre de la royauté.
1: En voyant se faire foutre le roi,
0: insulter la sale autrichienne et son gros balourd empoté.
2: Vous venez d'entendre La Révolution française racontée par Rosalie. Dans le rôle de la Poissarde, Caroline Karl. Texte, Armand Aloya. 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

0: 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Et comme à chaque demi-heure, voici un nouveau point sur l'info. Retrouvons Mylène Debac.
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2: Bonjour à tous. L'essentiel de l'actualité, la ministre de l'Agriculture, Annie Genevard, parle d'une crise profonde et d'un été terrible pour les agriculteurs. Elle réunira tous les préfets le 27 août prochain pour adapter les aides selon les territoires. Conséquence aussi dans les rayons. Certains fruits et légumes devraient être plus petits, mais la ministre assure que la grande distribution s'engage à éviter une flambée des prix. La canicule recule, mais la sécheresse reste très préoccupante en France. Après des semaines de forte chaleur et très peu de pluie, de nombreux cours d'eau sont à sec et l'approvisionnement en eau potable reste sous tension. Les récoltes sont également menacées. Les prochaines pluies devraient rester trop irrégulières pour améliorer rapidement la situation. Il faudrait des épisodes durables et bien répartis pour combler les déficits. Près de 3 millions de familles vont recevoir l'allocation de rentrée scolaire, une aide comprise entre 427 et 466 euros par enfant selon son âge et sous condition de ressources. Ce coup de pouce représente environ un tiers du budget annuel consacré à l'équipement scolaire. Et enfin, Sophie Adenau va entrer dans l'histoire aujourd'hui. Elle deviendra la première française à effectuer une sortie dans l'espace. Pendant environ 6h30, elle quittera la station spatiale internationale avec l'américain Anil Menon. L'objectif est de remplacer une antenne de communication défectueuse. Une sortie prévue autour de 14h35, heure française.
0: L'actualité du département, et c'est ce mardi que l'allocation de rentrée scolaire doit être versée. Dans la Manche, près de 24 000 familles, soit environ 40 000 enfants, sont concernés selon la CAF. Cette aide attribuée sous condition de ressources aux familles ayant des enfants scolarisés de 6 à 18 ans représente un peu plus de 400 euros selon l'âge de l'enfant. Un coup de pouce alors que le coût moyen de la rentrée est estimé cette année à 488 euros par foyer, en hausse de près de 80 euros sur un an. Un important incendie a ravagé un bâtiment agricole hier matin à Condé-sur-Vire. Le feu s'est déclaré vers 6 heures dans une exploitation avicole située près de l'A84. À l'arrivée des secours, le bâtiment de 1600 m² était entièrement détruit. De nombreuses volailles ont péri dans l'incendie. 22 sapeurs-pompiers et 7 véhicules ont été mobilisés pour éteindre le sinistre et mettre en sécurité les animaux. 6 personnes surprises par la marée ont été secourues dimanche dernier à Chauzet. L'alerte a été donnée dans l'après-midi après leur isolement par la montée des eaux. Le Cross Jobourg a engagé les sauveteurs de la SNSM de Chauzet qui ont rapidement récupéré les 6 personnes avant de les ramener sur la plage. Aucune nécessité de prise en charge médicale. On apprend la disparition de l'ancien évêque de Coutances et Avranches, Stanislas Lalanne. Il s'est éteint dans la nuit de dimanche à lundi à l'âge de 78 ans. Nommé évêque en 2007 par le pape Benoît XVI, il avait dirigé le diocèse de la Manche pendant 6 ans jusqu'en 2013. Et puis à Cherbourg, les terrains de sport en herbe fermés jusqu'à nouvel ordre. Une nouvelle mesure prise par la ville face à la sécheresse et aux restrictions sur l'usage de l'eau. Ces terrains ne sont plus arrosés et leur accès est interdit depuis hier afin d'éviter leur dégradation, mais aussi de limiter les risques de blessures sur des sols devenus particulièrement secs et durs.
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0: encore un son typique des années 80, The Riddle, avec Nick Kershaw, et puis sur IFM, un peu d'histoire du rock avec Ringo Starr. Car c'était le 18 août 1962 qu'il fit ses débuts avec les Beatles en remplacement de Pete Best, au moment même où le groupe décrochait son premier contrat d'enregistrement. Si les membres des Beatles qui a le composé le moins de chansons lui doit tout de même quelques tubes, comme cette Octopus's Garden à écouter dans quelques instants.
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2: Et retrouvons Alex Gauthier.
3: Bonjour à tous. À la une de l'actualité, le parquet de Paris ouvre une enquête sur des soupçons d'ingérence russe visant Édouard Philippe et Gabriel Attal. Les deux prétendants à la présidentielle auraient été ciblés ces dernières semaines par des campagnes de désinformation attribuées à des officines russes. Une enquête avait déjà été ouverte au début du mois pour des faits similaires concernant Raphaël Glucksmann. Manuel Bompard réclame une commission d'enquête parlementaire après les incendies de cet été. Le coordinateur de la France Insoumise accuse le gouvernement d'avoir menti sur les moyens disponibles pour lutter contre les feux. Il demande notamment 150 millions d'euros supplémentaires pour la sécurité civile et le recrutement de 50 000 pompiers. La ministre de l'Agriculture, Annie Genevard, parle d'une crise profonde et d'un été terrible pour les agriculteurs. Elle va réunir tous les préfets le 27 août, soit jeudi de la semaine prochaine, pour adapter les aides selon les territoires. Conséquence aussi dans les rayons, certains fruits et légumes devraient être plus petits, mais la ministre assure que la grande distribution s'engage à éviter une flambée des prix. La députée européenne Manon Aubry, hospitalisée après avoir été mordue par une vipère, l'élue n'a pas précisé où ni quand l'incident s'était produit, ni combien de temps elle avait passé à l'hôpital. Elle doit désormais garder sa jambe immobilisée. Dans l'actualité aussi, l'allocation de rentrée scolaire est versée à partir d'aujourd'hui. Cela concerne environ 3 millions de familles en métropole et dans les départements d'outre-mer concernés. Plus de 5 millions d'enfants vont en bénéficier. Son montant varie selon l'âge. Cette aide permet aux familles de faire face aux dépenses de la rentrée. Ramona Frieb, mère de deux enfants de 12 ans, témoigne.
4: Quand les fournitures scolaires, en gros, sont à peu près à 200-250 euros, avec mon salaire seul, je ne peux pas le faire. J'ai deux enfants toutes seules, donc ça fait deux rentrées scolaires. Voilà. En moyenne, c'est 450 euros par enfant. Moi, je fais en deux parties. Donc, j'achète les fournitures scolaires. Ensuite, le reste de l'argent, je le garde pour les activités sportives. Donc, s'il y a une licence à acheter, l'équipement de sport aussi, voilà. Ça inclut aussi les vêtements, l'habillement, chaussures, vêtements pour l'hiver, enfin, voilà.
3: Des propos recueillis par Mylène Debac. Et Sophie Adno va devenir la première Française à effectuer une sortie dans l'espace pendant environ 6h30. Elle va quitter la Station Spatiale Internationale aux côtés de l'Américain Anil Menon. Leur mission, remplacer une antenne de communication défectueuse. Et cette sortie a lieu dans quelques instants à 14h35, heure française. Belle journée à tous.
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2: Et les nuages bas restent majoritaires sur la Manche en ce mardi. Quelques bruits ou faibles pluies peuvent aussi tomber de manière localisée. Si on a un vent d'ouest qui souffle jusqu'à 30 à 50 km/h et des températures en journée de 21 degrés dans la Hague, 22 sur Cherbourg et Saint-Lô, 23 pour Avranches, 24 à Montebourg et 40 ans. Demain, mercredi, le ciel sera de nouveau encombré avec des précipitations qui restent faibles mais qui pourraient se généraliser à l'ensemble du département. Température plutôt stable entre 15 et 17 degrés au lever du jour, comptez 20 à 22 degrés pour les maximales.
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0: Un extrait de leur album 13, c'était Indochine à 12h15 et nous on prend une minute pour vous donner quelques événements organisés prochainement.
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0: Comme la fête du port de Montville-la-Rogue, c'est le week-end prochain, samedi 22 et dimanche 23 août. Durant tout le week-end, le port du Havre vivra au rythme des animations maritimes, des concerts et des découvertes nautiques. Au programme du samedi soir, des concerts avec la Ruelle Bonheur et les frères Lemay avant un feu d'artifice. Le dimanche, de nombreuses activités nautiques gratuites seront aussi proposées. Baptême de plongée, régate de kayak, visite de la station SNSM, balade en Doris. D'autres concerts sont également proposés avec Mafia Normande, Merseyside et Sabir, buvette et restauration sur place. Également, le week-end prochain, les 22 et 23 août, il y a la fête médiévale à Nouinville. C'est organisé par le comité des fêtes dans le parc derrière la mairie. Et pendant ces deux jours, vous pourrez profiter d'un véritable village médiéval avec campement, combat de chevaliers, marché de créateurs, démonstration de tir à l'arc, animation en continu, jeux pour les enfants et tombola. Le samedi, un concert avec le groupe The Five Sons sera également programmé à 20h. Restauration et buvette sur place tout au long du week-end. L'entrée est gratuite et ouverte à tous. Et puis le marché d'Urville, le marché estival d'Urville-Nacqueville vous accueille tout cet été jusqu'au 28 août. Et c'est chaque vendredi de 17h à 20h. Donc, marché estival organisé par l'association Nature et Caractère sur la place de l'ancien village normand. Une vingtaine d'exposants vous y attendent avec notamment des produits locaux et de saison. Prochain rendez-vous donc ce vendredi 19 août.

0: Et les Australiens d'Inexcess à 12h30 en ce mardi 18 août. On s'intéresse à l'info et c'est avec Alex Gauthier.
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2: Bonjour à tous. À la une de l'actualité, le parquet de Paris ouvre une enquête sur des soupçons d'ingérence russe visant Édouard Philippe et Gabriel Attal. Les deux prétendants à la présidentielle auraient été ciblés ces dernières semaines par des campagnes de désinformation attribuées à des officines russes. Une enquête avait déjà été ouverte au début du mois pour des faits similaires concernant Raphaël Glucksmann. Manuel Bompard réclame une commission d'enquête parlementaire après les incendies de cet été. Le coordinateur de la France Insoumise accuse le gouvernement d'avoir menti sur les moyens disponibles pour lutter contre les feux. Il demande notamment 150 millions d'euros supplémentaires pour la sécurité civile et le recrutement de 50 000 pompiers. La ministre de l'Agriculture, Annie Genevard, parle d'une crise profonde et d'un été terrible pour les agriculteurs. Elle va réunir tous les préfets le 27 août, soit jeudi de la semaine prochaine, pour adapter les aides selon les territoires. Conséquence aussi dans les rayons, certains fruits et légumes devraient être plus petits, mais la ministre assure que la grande distribution s'engage à éviter une flambée des prix. Et puis du football, Lyon face à son avenir européen ce soir, barrage aller de la Ligue des Champions. L'OL joue sur le terrain de Fenerbahçe en Turquie, coup d'envoi à 21h, match retour à Lyon la semaine prochaine.
0: Et l'actualité du département, et c'est ce mardi que l'allocation de rentrée scolaire doit être versée. Dans la Manche, près de 24 000 familles, soit environ 40 000 enfants, sont concernés selon la CAF. Cette aide attribuée sous conditions de ressources aux familles ayant des enfants scolarisés de 6 à 18 ans représente un peu plus de 400 euros selon l'âge de l'enfant. Un coup de pouce alors que le coût moyen de la rentrée est estimé cette année à 488 euros par foyer, en hausse de près de 80 euros sur un an. Un important incendie a ravagé un bâtiment agricole hier matin à Condé-sur-Vire. Le feu s'est déclaré vers 6 heures dans une exploitation avicole située près de l'A84. À l'arrivée des secours, le bâtiment de 1600 m² était entièrement détruit. De nombreuses volailles ont péri dans l'incendie. 22 sapeurs-pompiers et 7 véhicules ont été mobilisés pour éteindre le sinistre et mettre en sécurité les animaux. 6 personnes surprises par la marée ont été secourues dimanche dernier à Chauzet. L'alerte a été donnée dans l'après-midi après leur isolement par la montée des eaux. Le Cross Jobourg a engagé les sauveteurs de la SNSM de Chauzet qui ont rapidement récupéré les 6 personnes avant de les ramener sur la plage. Aucune nécessité de prise en charge médicale. On apprend la disparition de l'ancien évêque de Coutances et Avranches, Stanislas Lalanne. Il s'est éteint dans la nuit de dimanche à lundi à l'âge de 78 ans. Nommé évêque en 2007 par le pape Benoît XVI, il avait dirigé le diocèse de la Manche pendant 6 ans jusqu'en 2013. Et puis à Cherbourg, les terrains de sport en herbe fermés jusqu'à nouvel ordre. Une nouvelle mesure prise par la ville face à la sécheresse et aux restrictions sur l'usage de l'eau. Ces terrains ne sont plus arrosés et leur accès est interdit depuis hier afin d'éviter leur dégradation, mais aussi de limiter les risques de blessures sur des sols devenus particulièrement secs et durs.
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3: Bonjour à tous, l'essentiel de l'actualité. Plusieurs associations de protection animale demandent une suspension temporaire de la chasse dans les zones touchées par la sécheresse et la canicule. De nombreux animaux seraient en stress hydrique alors que plusieurs cours d'eau sont à sec et que les incendies ont durement touché certains départements. Une pétition en ce sens a déjà dépassé les 440 000 signatures. Manuel Bompard, le coordinateur de la France Insoumise, demande une commission d'enquête parlementaire sur les moyens engagés contre les feux. Il accuse le gouvernement d'avoir menti pendant tout l'été et estime qu'il porte une responsabilité dans les difficultés rencontrées. L'élu réclame au moins 150 millions d'euros supplémentaires pour la sécurité civile. Le parquet de Paris enquête sur des soupçons d'ingérence russe visant deux candidats potentiels à la présidentielle 2027, Gabriel Attal et Édouard Philippe. La justice s'est saisie de sa propre initiative. Gabriel Attal avait porté plainte après la diffusion de fausses informations le concernant dans des vidéos imitant l'habillage de médias français. Édouard Philippe a lui été visé par une vidéo affirmant à tort qu'il souffrait d'une maladie dégénérative. Dans l'affaire du meurtre de Thomas Crépol, nouveau rebondissement judiciaire. Le parquet de Valence conteste la circonstance aggravante de racisme retenue fin juillet contre les 14 personnes mises en examen. Selon le parquet, les témoignages évoquant des propos racistes sont trop rares, imprécis et contradictoires pour établir cette circonstance. Une vingtaine de cas de chikungunya recensés dans le sud-ouest de la France. Plusieurs cas autochtones, c'est-à-dire contractés directement sur le territoire, ont été identifiés en Gironde, dans le Tarn et en Haute-Garonne. Le principal foyer se trouve près de Bordeaux avec 16 cas. Des opérations de démoustication sont menées dans plusieurs communes pour lutter contre le moustique tigre qui transmet le virus. Au Brésil, discorde suspend ses directs après le suicide d'une adolescente de 13 ans. La jeune fille aurait été incitée à se mutiler puis à mettre fin à ses jours lors d'un direct diffusé sur la plateforme. 5 adolescents et un adulte ont été arrêtés dans le cadre de l'enquête. Les autorités brésiliennes exigent désormais de Discord des mesures de sécurité renforcées avant la reprise des fonctionnalités vidéo. Et enfin, un nouveau bras de fer autour du rachat de Warner Bros. Discovery par Paramount. Le groupe de David Ellison réclame près de 1,9 milliard de dollars de caution aux 12 États américains qui contestent la fusion en justice, dont la Californie. Paramount estime que le blocage de l'opération lui fait perdre beaucoup d'argent. Le rachat, évalué à 111 milliards de dollars, suscite des craintes de monopole et de suppression d'emplois à Hollywood. Voilà pour l'essentiel. Bon après-midi à tous.
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2: Nuages et grisailles au programme de votre mardi dans la Manche, avec même quelques bruines ou faibles pluies qui peuvent tomber de manière localisée. On a aussi un vent d'ouest qui souffle jusqu'à 30 à 50 km/h et des températures en journée de 21 degrés dans la Haye, 22 à Cherbourg, 23 pour Avranches, 24 à Montebourg et 40 ans. Demain, mercredi, on retrouvera de nouveau un ciel encombré, des précipitations faibles, mais qui pourraient se généraliser à l'ensemble du département. Les températures seront stables entre 15 et 17 degrés au lever du jour, comptez 20 à 22 degrés.

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1: Bonjour à tous, l'essentiel de l'actualité. Plusieurs associations de protection animale demandent une suspension temporaire de la chasse dans les zones touchées par la sécheresse et la canicule. De nombreux animaux seraient en stress hydrique alors que plusieurs cours d'eau sont à sec et que les incendies ont durement touché certains départements. Une pétition en ce sens a déjà dépassé les 440 000 signatures. Manuel Bompard, le coordinateur de la France Insoumise, demande une commission d'enquête parlementaire sur les moyens engagés contre les feux. Il accuse le gouvernement d'avoir menti pendant tout l'été et estime qu'il porte une responsabilité dans les difficultés rencontrées. L'élu réclame au moins 150 millions d'euros supplémentaires pour la sécurité civile. Le parquet de Paris enquête sur des soupçons d'ingérence russe visant deux candidats potentiels à la présidentielle 2027, Gabriel Attal et Édouard Philippe. La justice est saisie de sa propre initiative. Gabriel Attal avait porté plainte après la diffusion de fausses informations le concernant dans des vidéos imitant l'habillage de médias français. Édouard Philippe a lui été visé par une vidéo affirmant à tort qu'il souffrait d'une maladie dégénérative. Dans l'affaire du meurtre de Thomas Crépol, nouveau rebondissement judiciaire. Le parquet de Valence conteste la circonstance aggravante de racisme retenue fin juillet contre les 14 personnes mises en examen. Selon le parquet, les témoignages évoquant des propos racistes sont trop rares, imprécis et contradictoires pour établir cette circonstance. Une vingtaine de cas de chikungunya recensés dans le sud-ouest de la France. Plusieurs cas autochtones, c'est-à-dire contractés directement sur les territoires, ont été identifiés en Gironde, dans le Tarn et en Haute-Garonne. Le principal foyer se trouve près de Bordeaux avec 16 cas. Des opérations de démoustication sont menées dans plusieurs communes pour lutter contre le moustique tigre qui transmet le virus. Au Brésil, discorde suspense et direct après le suicide d'une adolescente de 13 ans. La jeune fille aurait été incitée à se mutiler puis à mettre fin à ses jours lors d'un direct diffusé sur la plateforme. 5 adolescents et un adulte ont été arrêtés dans le cadre de l'enquête. Les autorités brésiliennes exigent désormais de discorde des mesures de sécurité renforcées avant la reprise des fonctionnalités vidéo. Et enfin, un nouveau bras de fer autour du rachat de Warner Bros. Discovery par Paramount. Le groupe de David Ellison réclame près de 1,9 milliard de dollars de caution aux 12 États américains qui contestent la fusion en justice, dont la Californie. Paramount estime que le blocage de l'opération lui fait perdre beaucoup d'argent. Le rachat, évalué à 111 milliards de dollars, suscite des craintes de monopole et de suppression d'emplois à Hollywood. Voilà pour l'essentiel. Bon après-midi à tous.
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1: Bonjour à tous, à la une de l'actualité, c'est un moment historique pour Sophie Adenau. L'astronaute française a embarqué dans la Station Spatiale Internationale pour sa toute première sortie dans l'espace avec l'américain Anil Menon. Elle doit remplacer une antenne de communication de l'ISS, une mission de plus de 6 heures. Sophie Adenau est la première française à effectuer une sortie de ce type. Du nouveau dans l'affaire du meurtre de Thomas à Crépol dans la Drôme, le parquet de Valence demande d'écarter la circonstance aggravante de racisme anti-blanc et anti-français. Elle a été retenue fin juillet par les juges d'instruction. Le ministère public estime notamment que des témoignages faisant état de ses propos sont trop minoritaires et parfois contradictoires. La décision finale des juges est attendue d'ici la fin du mois. Le coût de la dette française grimpe à un niveau inédit depuis 2008. Le taux d'emprunt de la France à 10 ans atteint 4,10% ce matin. En cause notamment la remontée générale des taux alimentée par les craintes d'inflation. Une pression supplémentaire alors que la dette publique représente déjà 117% du PIB. Il est sous le feu des critiques dans le monde de l'éducation. ChatGPT veut davantage rassurer parents et enseignants. OpenAI annonce une nouvelle version destinée aux adolescents avec plus d'outils pour les devoirs, mais aussi un contrôle parental renforcé. Jacques Terrance.
2: Oui, l'objectif affiché, c'est d'abord de faire de ChatGPT un outil davantage tourné vers l'apprentissage. Les adolescents pourront utiliser un mode étude qui ne donne pas directement la réponse, mais les accompagne dans leur raisonnement. Ils pourront aussi créer des quiz à partir de leurs cours et programmer des heures consacrées au travail. OpenAI renforce également les garde-fous. Des rappels vont inviter plus souvent les jeunes à faire des pauses et à garder en tête qu'ils discutent avec une intelligence artificielle. Des heures de tranquillité pourront aussi rendre ChatGPT inaccessible à certains moments de la journée. Les protections sont enfin renforcées face aux contenus liés notamment à l'automutilation, aux troubles alimentaires et à la violence ou aux contenus sexuels.
1: Merci Jacques. Un mot de foot, l'OL joue gros ce soir en Ligue des Champions. Les Lyonnais reçoivent Fenerbahçe à 21h en barrage aller. Une qualification pour la phase de Ligue rapporterait environ 23 millions d'euros supplémentaires au club. Un véritable bol d'air pour les finances toujours fragiles qui pourrait notamment permettre à Lyon de conserver certains joueurs. Enfin, carton plein pour l'Odyssée de Christopher Nolan. Le film vient de dépasser les 6 millions d'entrées en France. À l'échelle mondiale, le long métrage a déjà franchi le milliard de dollars de recettes. Voilà pour l'actualité. Bon après-midi à tous.
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1: Bonjour à tous, à la une de l'actualité, c'est un moment historique pour Sophie Adenau. L'astronaute française a embarqué dans la Station Spatiale Internationale pour sa toute première sortie dans l'espace avec l'américain Anil Menon. Elle doit remplacer une antenne de communication de l'ISS, une mission de plus de 6 heures. Sophie Adenau est la première française à effectuer une sortie de ce type. Du nouveau dans l'affaire du meurtre de Thomas à Crépol dans la Drôme, le parquet de Valence demande d'écarter la circonstance aggravante de racisme anti-blanc et anti-français. Elle a été retenue fin juillet par les juges d'instruction. Le ministère public estime notamment que des témoignages faisant état de ces propos sont trop minoritaires et parfois contradictoires. La décision finale des juges est attendue d'ici la fin du mois. Le coût de la dette française grimpe à un niveau inédit depuis 2008. Le taux d'emprunt de la France à 10 ans atteint 4,10% ce matin. En cause notamment la remontée générale des taux alimentée par les craintes d'inflation. Une pression supplémentaire alors que la dette publique représente déjà 117% du PIB. Il est sous le feu des critiques dans le monde de l'éducation. ChatGPT veut davantage rassurer parents et enseignants. OpenAI annonce une nouvelle version destinée aux adolescents avec plus d'outils pour les devoirs, mais aussi un contrôle parental renforcé. Jacques Terrance.
2: Oui, l'objectif affiché, c'est d'abord de faire de ChatGPT un outil davantage tourné vers l'apprentissage. Les adolescents pourront utiliser un mode étude qui ne donne pas directement la réponse, mais les accompagne dans leur raisonnement. Ils pourront aussi créer des quiz à partir de leurs cours et programmer des heures consacrées au travail. OpenAI renforce également les garde-fous. Des rappels vont inviter plus souvent les jeunes à faire des pauses et à garder en tête qu'ils discutent avec une intelligence artificielle. Des heures de tranquillité pourront aussi rendre ChatGPT inaccessible à certains moments de la journée. Les protections sont enfin renforcées face aux contenus liés notamment à l'automutilation, aux troubles alimentaires et à la violence ou aux contenus sexuels.
1: Merci Jacques. Un mot de foot, l'OL joue gros ce soir en Ligue des Champions. Les Lyonnais reçoivent Fenerbahçe à 21h en barrage aller. Une qualification pour la phase de Ligue rapporterait environ 23 millions d'euros supplémentaires au club. Un véritable bol d'air pour les finances toujours fragiles qui pourrait notamment permettre à Lyon de conserver certains joueurs. Enfin, carton plein pour l'Odyssée de Christopher Nolan. Le film vient de dépasser les 6 millions d'entrées en France. À l'échelle mondiale, le long métrage a déjà franchi le milliard de dollars de recettes. Voilà pour l'actualité. Bon après-midi à tous.
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1: L'info locale et la gendarmerie qui appellent à la vigilance face aux vols et cambriolages dans le nord cotentin. La compagnie de Cherbourg constate toujours des cambriolages dans des habitations, mais aussi des vols de téléphones dans les commerces ou sur la voie publique. Fin juin, 3 suspects ont été interpellés grâce notamment à des signalements de citoyens. Ils seront convoqués devant la justice en décembre. La gendarmerie s'y invite à signaler au 17 tout comportement suspect. Un important incendie a ravagé un bâtiment agricole hier matin à Condé-sur-Vire. Le feu s'est déclaré vers 6 heures dans une exploitation avicole située près de la 84. À l'arrivée des secours, le bâtiment de 1600 mètres carrés était entièrement détruit. De nombreuses volailles ont péri dans l'incendie. 22 sapeurs-pompiers, 7 véhicules ont été mobilisés pour éteindre le sinistre et mettre en sécurité les animaux. 6 personnes surprises par la marée secourues dimanche dernier à Chauzé. L'alerte a été donnée dans l'après-midi après leur isolement par la montée des eaux. Le Crosse-Jeubourg a engagé les sauveteurs de la SNSM de Chauzé qui ont rapidement récupéré les 6 personnes avant de les ramener sur la plage. Aucune n'a nécessité de prise en charge médicale. La préfecture maritime qui rappelle l'importance de consulter les horaires et coefficients de marée avant toute promenade sur le littoral. C'est ce mardi que l'allocation de rentrée scolaire doit être versée. Dans la Manche, près de 24 000 familles, soit environ 40 000 enfants sont concernés selon la CAF. Cette aide attribuée sous condition de ressources aux familles ayant des enfants scolarisés de 6 à 18 ans représente un peu plus de 400 euros selon l'âge de l'enfant. Un coup de pouce alors que le coût moyen de la rentrée est estimé cette année à 488 euros par foyer, en hausse de près de 80 euros sur un an. Et puis on apprend la disparition de l'ancien évêque de Coutances et Avranches, Stanislas Lalanne. Il s'est éteint dans la nuit de dimanche à lundi à l'âge de 78 ans. Nommé évêque en 2007 par le pape Benoît XVI, il avait dirigé le diocèse de la Manche pendant 6 ans jusqu'en 2013. Et c'est la fin de ce flash. Bel après-midi avec nous sur ADFM.
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1: Bonsoir à tous, à la une de l'actualité. Après le fisc, le groupe de pirates Zero Bytes revendique une cyberattaque contre l'éducation nationale. Il affirme avoir récupéré 346 millions de lignes de données lors d'une intrusion détectée fin juillet. Les données personnelles d'agents pourraient avoir été dérobées, notamment des adresses, numéros de téléphone et pour certains des numéros de sécurité sociale. Une enquête judiciaire est en cours. Les prix du tabac vont de nouveau bouger à partir du 1er septembre. Plusieurs références vont baisser de 30 centimes, passant de 11,50 euros à 11,20 euros le paquet. À l'inverse, certaines marques augmenteront d'une dizaine de centimes. Pour la grande majorité des cigarettes, en revanche, les prix resteront inchangés. Une nouvelle révision des tarifs est prévue le 1er novembre. La grande distribution veut donner un coup de pouce aux agriculteurs touchés par la sécheresse. Les principales enseignes vont assouplir leurs critères sur la taille ou l'aspect des fruits et légumes. Elles s'engagent aussi à privilégier les produits français. Une mesure annoncée par la Fédération du commerce et de la distribution qui regroupe notamment Carrefour, Auchan, Leclerc, Intermarché et Casino. Meta face à la justice américaine aujourd'hui. 29 États américains accusent le groupe d'avoir conçu Facebook et Instagram pour retenir les jeunes le plus longtemps possible au risque de favoriser les comportements addictifs. Meta conteste ces accusations. Pourtant, le groupe est parfaitement au courant de ces techniques, selon Michael Stora. Il est cofondateur de l'Observatoire des mondes numériques en sciences humaines.
2: Le groupe Meta est très au courant de ces techniques, dont la vocation est véritablement de retenir le plus longtemps possible l'utilisateur, ces algorithmes qui vont très rapidement repérer ce que vous appréciez et qui vont éternellement vous nourrir. À chaque vidéo vue, vous avez ce qu'on appelle une petite décharge de dopamine. Et donc, le problème, c'est qu'au bout d'un moment, le cerveau et l'humain s'habituent, qui fait que d'ailleurs, lorsqu'il éteint son téléphone, il se retrouve face à un monde réel où il n'y en a quasiment pas. Et c'est peut-être un des problèmes qui peut engendrer aussi, une baisse de l'humeur, voire des symptômes dépressifs.
1: Une interview signée Mylène Debac. Yvette Roudy, figure historique du féminisme et du Parti socialiste, est décédée ce mardi à l'âge de 97 ans. Première ministre des droits de la femme de 1981 à 1986 sous François Mitterrand, elle avait notamment porté le remboursement de l'IVG. Son nom reste aussi associé à la loi de 1983 sur l'égalité professionnelle entre les femmes et les hommes. Voilà pour l'actualité. Bonne fin de journée à tous.
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1: L'actualité du département, et c'est ce mardi que l'allocation de rentrée scolaire doit être versée. Dans la Manche, près de 24 000 familles, soit environ 40 000 enfants, sont concernés selon la CAF. Cette aide attribuée sous condition de ressources aux familles ayant des enfants scolarisés de 6 à 18 ans représente un peu plus de 400 euros selon l'âge de l'enfant. Un coup de pouce alors que le coût moyen de la rentrée est estimé cette année à 488 euros par foyer, en hausse de près de 80 euros sur un an. Un important incendie a ravagé un bâtiment agricole hier matin à Condé-sur-Vire. Le feu s'est déclaré vers 6 heures dans une exploitation avicole située près de l'A84. À l'arrivée des secours, le bâtiment de 1600 m² était entièrement détruit. De nombreuses volailles ont péri dans l'incendie. 22 sapeurs-pompiers et 7 véhicules ont été mobilisés pour éteindre le sinistre et mettre en sécurité les animaux. 6 personnes surprises par la marée ont été secourues dimanche dernier à Chausey. L'alerte a été donnée dans l'après-midi après leur isolement par la montée des eaux. Le CROSS Jobourg a engagé les sauveteurs de la SNSM de Chausey qui ont rapidement récupéré les 6 personnes avant de les ramener sur la plage. Aucune nécessité de prise en charge médicale. On apprend la disparition de l'ancien évêque de Coutances et Avranches, Stanislas Lalanne. Il s'est éteint dans la nuit de dimanche à lundi à l'âge de 78 ans. Nommé évêque en 2007 par le pape Benoît XVI, il avait dirigé le diocèse de la Manche pendant 6 ans jusqu'en 2013. Et puis à Cherbourg, les terrains de sport en herbe fermés jusqu'à nouvel ordre. Une nouvelle mesure prise par la ville face à la sécheresse et aux restrictions sur l'usage de l'eau. Ces terrains ne sont plus arrosés. Leurs accès est interdit depuis hier afin d'éviter leur dégradation, mais aussi de limiter les risques de blessures sur des sols devenus particulièrement secs et durs. Et merci pour votre écoute. Je vous souhaite une excellente fin de journée.
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1: Bonsoir à tous, à la une de l'actualité. Après le fisc, le groupe de pirates Zero Bytes revendique une cyberattaque contre l'éducation nationale. Il affirme avoir récupéré 346 millions de lignes de données lors d'une intrusion détectée fin juillet. Les données personnelles d'agents pourraient avoir été dérobées, notamment des adresses, numéros de téléphone et pour certains des numéros de sécurité sociale. Une enquête judiciaire est en cours. Les prix du tabac vont de nouveau bouger à partir du 1er septembre. Plusieurs références vont baisser de 30 centimes, passant de 11,50 euros à 11,20 euros le paquet. À l'inverse, certaines marques augmenteront d'une dizaine de centimes. Pour la grande majorité des cigarettes, en revanche, les prix resteront inchangés. Une nouvelle révision des tarifs est prévue le 1er novembre. La grande distribution veut donner un coup de pouce aux agriculteurs touchés par la sécheresse. Les principales enseignes vont assouplir leurs critères sur la taille ou l'aspect des fruits et légumes. Elles s'engagent aussi à privilégier les produits français. Une mesure annoncée par la Fédération du commerce et de la distribution qui regroupe notamment Carrefour, Auchan, Leclerc, Intermarché et Casino. Meta face à la justice américaine aujourd'hui. 29 États américains accusent le groupe d'avoir conçu Facebook et Instagram pour retenir les jeunes le plus longtemps possible au risque de favoriser les comportements addictifs. Meta conteste ces accusations. Pourtant, le groupe est parfaitement au courant de ces techniques, selon Michael Stora. Il est cofondateur de l'Observatoire des mondes numériques en sciences humaines.
2: Le groupe Meta est très au courant de ces techniques, dont la vocation est véritablement de retenir le plus longtemps possible l'utilisateur, ces algorithmes qui vont très rapidement repérer ce que vous appréciez et qui vont éternellement vous nourrir. À chaque vidéo vue, vous avez ce qu'on appelle une petite décharge de dopamine. Et donc, le problème, c'est qu'au bout d'un moment, le cerveau et l'humain s'habituent, qui fait que d'ailleurs, lorsqu'il éteint son téléphone, il se retrouve face à un monde réel où il n'y en a quasiment pas. Et c'est peut-être un des problèmes qui peut engendrer aussi, une baisse de l'humeur, voire des symptômes dépressifs.
1: Une interview signée Mylène Debac. Yvette Roudy, figure historique du féminisme et du Parti socialiste, est décédée ce mardi à l'âge de 97 ans. Première ministre des droits de la femme de 1981 à 1986 sous François Mitterrand, elle avait notamment porté le remboursement de l'IVG. Son nom reste aussi associé à la loi de 1983 sur l'égalité professionnelle entre les femmes et les hommes. Voilà pour l'actualité. Bonne fin de journée à tous.
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1: À l'actualité du département, et c'est ce mardi que l'allocation de rentrée scolaire doit être versée. Dans la Manche, près de 24 000 familles, soit environ 40 000 enfants, sont concernés selon la CAF. Cette aide attribuée sous condition de ressources aux familles ayant des enfants scolarisés de 6 à 18 ans représente un peu plus de 400 euros selon l'âge de l'enfant. Un coup de pouce alors que le coût moyen de la rentrée est estimé cette année à 488 euros par foyer, en hausse de près de 80 euros sur un an. Un important incendie a ravagé un bâtiment agricole hier matin à Condé-sur-Vire. Le feu s'est déclaré vers 6 heures dans une exploitation avicole située près de l'A84. À l'arrivée des secours, le bâtiment de 1600 m² était entièrement détruit. De nombreuses volailles ont péri dans l'incendie. 22 sapeurs-pompiers et 7 véhicules ont été mobilisés pour éteindre le sinistre et mettre en sécurité les animaux. 6 personnes surprises par la marée ont été secourues dimanche dernier à Chauzet. L'alerte a été donnée dans l'après-midi après leur isolement par la montée des eaux. Le CROSS Jobourg a engagé les sauveteurs de la SNSM de Chauzet qui ont rapidement récupéré les 6 personnes avant de les ramener sur la plage. Aucune nécessité de prise en charge médicale. On apprend la disparition de l'ancien évêque de Coutances et Avranches, Stanislas Lalanne. Il s'est éteint dans la nuit de dimanche à lundi à l'âge de 78 ans. Nommé évêque en 2007 par le pape Benoît XVI, il avait dirigé le diocèse de la Manche pendant 6 ans jusqu'en 2013. Et puis à Cherbourg, les terrains de sport en herbe fermés jusqu'à nouvel ordre. Une nouvelle mesure prise par la ville face à la sécheresse et aux restrictions sur l'usage de l'eau. Ces terrains ne sont plus arrosés et leurs accès est interdit depuis hier afin d'éviter leur dégradation, mais aussi de limiter les risques de blessures sur des sols devenus particulièrement secs et durs. Et merci pour votre écoute. Je vous souhaite une excellente fin de journée.
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1: Bonsoir à tous, à la une de l'actualité, deux nouvelles cyberattaques ont touché les services du fisc. Elles concernent cette fois les fichiers cadastraux et les successions vacantes. Pour le cadastre, près de 2 millions de comptes sont concernés. Les pirates auraient utilisé les identifiants compromis pour accéder aux données. Les accès concernés ont depuis été coupés par la Direction Générale des Finances Publiques. Et puis après le fisc, un groupe de pirates revendique une cyberattaque contre l'éducation nationale. Il affirme avoir récupéré 346 millions de lignes de données lors d'une intrusion détectée fin juillet. Plus de 1500 personnes ont été incarcérées depuis début juin pour des faits de violences sexuelles sur mineurs. Un chiffre annoncé par Gérald Darmanin après le réexamen massif des plaintes lancées après l'affaire Liana. En parallèle, environ 2100 informations judiciaires ont été ouvertes depuis le 8 juin. Deux des trois réacteurs arrêtés à la centrale nucléaire de Gravelines après un flux massif de méduses sont désormais reconnectés au réseau. Le réacteur numéro 3 a redémarré dans la nuit après le numéro 2 la semaine dernière. Le numéro 4 reste à l'arrêt. Les méduses avaient obstrué les stations de pompage utilisées pour refroidir les installations. Il est sous le feu des critiques dans le monde de l'éducation. ChatGPT veut davantage rassurer les parents et les enseignants. OpenAI annonce une nouvelle version destinée aux adolescents avec plus d'outils pour les devoirs, mais aussi un contrôle parental renforcé. Jacques Terrance.
2: Oui, l'objectif affiché, c'est d'abord de faire de ChatGPT un outil davantage tourné vers l'apprentissage. Les adolescents pourront utiliser un mode étude qui ne donne pas directement la réponse, mais les accompagne dans leur raisonnement. Ils pourront aussi créer des quiz à partir de leurs cours et programmer des heures consacrées au travail. OpenAI renforce également les garde-fous. Des rappels vont inviter plus souvent les jeunes à faire des pauses et à garder en tête qu'ils discutent avec une intelligence artificielle. Des heures de tranquillité pourront aussi rendre ChatGPT inaccessible à certains moments de la journée. Les protections sont enfin renforcées face aux contenus liés notamment à l'automutilation, aux troubles alimentaires et à la violence ou aux contenus sexuels.
1: Merci Jacques. Et cette nouvelle mise à jour sera déployée dès ce mercredi. Enfin, Sophie Adenau a effectué ce mardi sa toute première sortie dans le vide spatial. L'astronaute française est sortie de l'ISS avec l'américain Anil Menon pour remplacer une antenne de communication. Sophie Adenau devient la première française et la deuxième femme européenne à réaliser une sortie extravéhiculaire. Voilà pour l'actualité. Bonne soirée à tous.
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1: Bonsoir à tous, à la une de l'actualité. Deux nouvelles cyberattaques ont touché les services du fisc. Elles concernent cette fois les fichiers cadastraux et les successions vacantes. Pour le cadastre, près de 2 millions de comptes sont concernés. Les pirates auraient utilisé des identifiants compromis pour accéder aux données. Les accès concernés ont depuis été coupés par la Direction Générale des Finances Publiques. Et puis après le fisc, un groupe de pirates revendique une cyberattaque contre l'éducation nationale. Il affirme avoir récupéré 346 millions de lignes de données lors d'une intrusion détectée fin juillet. Plus de 1500 personnes ont été incarcérées depuis début juin pour des faits de violences sexuelles sur mineurs. Un chiffre annoncé par Gérald Darmanin après le réexamen massif de plaintes lancées après l'affaire Liana. En parallèle, environ 2100 informations judiciaires ont été ouvertes depuis le 8 juin. Deux des trois réacteurs arrêtés à la centrale nucléaire de Gravelines après un flux massif de méduses sont désormais reconnectés au réseau. Le réacteur numéro 3 a redémarré dans la nuit après le numéro 2 la semaine dernière. Le numéro 4 reste à l'arrêt. Les méduses avaient obstrué les stations de pompage utilisées pour refroidir les installations. Il est sous le feu des critiques dans le monde de l'éducation. ChatGPT veut davantage rassurer les parents et les enseignants. OpenAI annonce une nouvelle version destinée aux adolescents avec plus d'outils pour les devoirs, mais aussi un contrôle parental renforcé. Jacques Terrance.
2: Oui, l'objectif affiché, c'est d'abord de faire de ChatGPT un outil davantage tourné vers l'apprentissage. Les adolescents pourront utiliser un mode étude qui ne donne pas directement la réponse, mais les accompagne dans leur raisonnement. Ils pourront aussi créer des quiz à partir de leurs cours et programmer des heures consacrées au travail. OpenAI renforce également les garde-fous. Des rappels vont inviter plus souvent les jeunes à faire des pauses et à garder en tête qu'ils discutent avec une intelligence artificielle. Des heures de tranquillité pourront aussi rendre ChatGPT inaccessible à certains moments de la journée. Les protections sont enfin renforcées face aux contenus liés notamment à l'automutilation, aux troubles alimentaires et à la violence ou aux contenus sexuels.
1: Merci Jacques. Et cette nouvelle mise à jour sera déployée dès ce mercredi. Enfin, Sophie Adenau a effectué ce mardi sa toute première sortie dans le vide spatial. L'astronaute française est sortie de l'ISS avec l'américain Anil Menon pour remplacer une antenne de communication. Sophie Adenau devient la première française et la deuxième femme européenne à réaliser une sortie extravéhiculaire. Voilà pour l'actualité. Bonne soirée à tous.
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